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0: Peter Alexander im Weißen Rössel am Wolfgangsee. In der deutsch-englischen Version hier noch eine französische Raritätenaufnahme.
1: Il est un petit peu schlaf, votre Léopold, jawohl. Il a noyé son chagrin dans l'alcool, jawohl. Il partira s'il veut son idole, jawohl. Oui, mais jamais il n'oubliera son Tyrol, jawohl. On aime les batignolles quand on est parisien. On aime le football quand on est londonien. On aime l'acropole quand on est athénien. On aime le Tyrol quand on est tyrolien.